0: 이렇게 옮겨놨지 실제로 뜻을 전해주지 않고 완전히 편안한 한국어로 옮겨주지 않았기 때문에 그래서 뜻이 잘 이해가 안 돼서 그 당시에 처음에 연려춘향 수절가 번역할 때는 지금처럼 네이버에 한자 사전이 없었어요. 그래서 커다란 5편을 도서관에 가지고 다니면서 한자를 막 찾아야 되느라고 굉장히 많은 시간을 이해하는 데 할애했던 것 그것이 가장 어려웠던 것 같습니다. 황석영 선생님의 최근에 나온 작품들 중에서 자서전인 수인은 한국의 현대사를 정말 그 일제강점기부터 시작해서 최근까지 거스르는 그런 작품이라서 저도 굉장히 많이 공부가 되었고 또 한 지식인이 그렇게 어려운 시대를 살았구나 하는 부분에 대해서 큰 감동을 한 작품입니다.
1: 'Cette liberté à laquelle j'ai tant aspiré, moi écrivain prisonnier d'un pays divisé, musée de la guerre froide, prisonnier de mon époque et de ma langue. C'est pour cela que je donne pour titre à cet ouvrage Le prisonnier. 'Et Paris, c'est moi. Du fond de l'obscurité, une voix m'appelait. Deux petites lueurs d'un bleu étincelant luisaient tout là-bas. J'ai aussitôt reconnu les yeux de Chesson. Mon chien était déjà revenu dans mes rêves, mais c'était la première fois qu'il m'interpellait aussi directement. Une traînée de lueurs blanches pareille à un rayon de lune glissait jusqu'à mes pieds, trouant l'obscurité absolue. Au milieu de ce chemin lumineux, mon chien d'un blanc immaculé m'attendait en remuant la queue. Arrête-toi, ne t'en va pas. Viens, quelqu'un t'attend.